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1: Coucou, c'est Valérie.
2: Coucou, c'est Nathalie.
1: Bienvenue dans votre petit moment qui fait du bien. Plus rose la vie. Message du jour. Le chat se moque de son apparence.
3: Le chat n'espère pas d'avoir un pelage tigré, tricolore ou bien les yeux bleus, verts. Il fait avec ce qu'il a, il fait avec ce qu'il est. Alors ne soyez pas trop dur avec vous-même. Certaines choses peuvent se changer, se transformer, d'autres non. Et alors, est-ce que finalement notre richesse n'est pas justement d'être différent?
1: Et d'ici demain, colorez votre journée de magie.

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1: La météo.
2: Ce dimanche matin, sur le massif du 106, la journée commence sous une ambiance fraîche et lumineuse avec 11 à 13 degrés selon les secteurs. Le vent orienté sud-ouest restera faible autour de 5 à 10 km. Au fil des heures, les températures remontent rapidement. 19 degrés en fin de matinée, puis 22 à 23 degrés dans l'après-midi. Le ciel sera variable avec potentiellement quelques averses possibles, notamment entre l'après-midi et la soirée. Et enfin, pour le début de la semaine, lundi sera plus frais, plus nuageux, mais également plus calme. Voilà pour la météo. 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
2: Ce dimanche matin, c'est le massif du Sensi. La journée commence sous une ambiance fraîche et lumineuse avec 11 à 13 degrés selon les secteurs. Le vent orienté sud-ouest restera faible autour de 5 à 10 km. Au fil des heures, les températures remontent rapidement. 19 degrés en fin de matinée, puis 22-23 degrés dans l'après-midi. Le ciel sera variable avec potentiellement quelques averses possibles, notamment entre l'après-midi et la soirée. Et enfin, pour le début de la semaine, lundi sera plus frais, plus nuageux, mais également plus calme. Voilà pour la météo. 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
1: La météo.
2: Ce dimanche matin, c'est le massif du 106. La journée commence sous une ambiance fraîche et lumineuse avec 11 à 13 degrés selon les secteurs. Le vent orienté sud-ouest restera faible autour de 5 à 10 km. Au fil des heures, les températures remontent rapidement. 19 degrés en fin de matinée, puis 22 à 23 degrés dans l'après-midi. Le ciel sera variable avec potentiellement quelques averses possibles, notamment entre l'après-midi et la soirée. Et enfin, pour le début de la semaine, lundi sera plus frais, plus nuageux, mais également plus calme. Voilà pour la météo. 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
3: Coucou, c'est Valérie.
4: Coucou, c'est Nathalie.
3: Bienvenue dans votre petit moment qui fait du bien. Plus rose la vie.
4: Message du jour, privilégie des moments de qualité.
3: On t'invite à passer plus de temps avec tes proches, les personnes que tu aimes, parce qu'il est parfois trop tard lorsqu'on se rend compte de l'importance des moments de partage. Entoure-toi des personnes qui te tirent vers le haut, qui te respectent et que tu aimes. Exprime-leur tes émotions, ta gratitude et ton amour.
1: Et d'ici demain, colorez votre journée.

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2: Ce dimanche matin, sur le massif du Sensi, la journée commence sous une ambiance fraîche et lumineuse avec 11 à 13 degrés selon les secteurs. Le vent orienté sud-ouest restera faible autour de 5 à 10 km. Au fil des heures, les températures remontent rapidement. 19 degrés en fin de matinée, puis 22 à 23 degrés dans l'après-midi. Le ciel sera variable avec potentiellement quelques averses possibles, notamment entre l'après-midi et la soirée. Et enfin, pour le début de la semaine, lundi sera plus frais, plus nuageux, mais également plus calme. Voilà pour la météo. 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
1: La météo.
2: Pour ce dimanche, la journée reste assez agréable en matinée avec des éclaircies, une hausse progressive des températures. On attend 19 degrés en fin de matinée, puis 22 à 23 degrés cet après-midi. Le vent orienté sud-ouest restera modéré avec des rafales proches de 25 à 30 km/h. En fin de journée, quelques averses pourront circuler. Toutefois, un caractère orageux n'est pas exclu. Pour demain, lundi, ce sera plus nuageux, plus frais, autour de 19 à 20 degrés. Enfin, mardi, on trouvera une météo plus douce, plus lumineuse avec 24 degrés attendus au meilleur de la journée. Voilà pour la météo, bon week-end à tous avec 106 FM.
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1: Pour ce dimanche, la journée reste assez agréable en matinée avec des éclaircies, une hausse progressive des températures. On attend 19 degrés en fin de matinée, puis 22 à 23 degrés cet après-midi. Le vent orienté sud-ouest restera modéré avec des rafales proches de 25 à 30 km/h. En fin de journée, quelques averses pourront circuler. Toutefois, un caractère orageux n'est pas exclu. Pour demain, lundi, ce sera plus nuageux et plus frais, autour de 19 à 20 degrés. Enfin, mardi, on trouvera une météo plus douce, plus lumineuse avec 24 degrés attendus au meilleur de la journée. Voilà pour la météo. Bon week-end à tous avec 106 FM.
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1: La météo.
2: Pour ce dimanche, la journée reste assez agréable en matinée avec des éclaircies, une hausse progressive des températures. On attend 19 degrés en fin de matinée, puis 22-23 degrés cet après-midi. Le vent orienté sud-ouest restera modéré avec des rafales proches de 25 à 30 km/h. En fin de journée, quelques averses pourront circuler. Toutefois, un caractère orageux n'est pas exclu. Pour demain, lundi, ce sera plus nuageux, plus frais, autour de 19 à 20 degrés. Enfin, mardi, on trouvera une météo plus douce, plus lumineuse avec 24 degrés attendus au meilleur de la journée. Voilà pour la météo. Bon week-end à tous avec 106 FM.
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1: Coucou, c'est Valérie.
2: Coucou, c'est Nathalie.
1: Bienvenue dans votre petit moment qui fait du bien. Plus rose la vie. Message du jour, choisis le partenaire qui te convient le mieux.
3: À quoi bon choisir un ou une partenaire qui ne te convient pas ? Parce qu'ensuite, tu vas essayer de la changer ou de le changer pour qu'il ou elle corresponde à ce que tu attends. C'est une perte de temps, une perte d'énergie qui va apporter beaucoup de frustration. Alors à partir d'aujourd'hui, choisis avec conscience des partenaires qui te conviennent le mieux.
1: Et d'ici demain, colorez votre journée de magie.
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0: Bonjour Jean-René.
1: Salut Robin, dernière semaine d'août.
0: Dernière semaine d'août, et oui.
1: Et après cette semaine d'août, il y aura encore deux petites semaines de cinéma et ensuite grande fermeture. Parce que tous les 2 ans, il y a la Bavajac.
0: Ah oui! Et que d'ailleurs, Sens FM s'apprête à couvrir.
1: Formidable.
0: C'est le grand événement à Metz.
1: Ah bah c'est le grand événement, c'est une biennale, hein,
0: Totalement.
1: 2 ans, et ils ont besoin de répéter, de travailler,
0: C'est une pièce de
1: construire.
0: théâtre, le
1: Alors, il y a à la fois
0: cinéma.
1: une pièce de théâtre, je crois, dans le cinéma, et il y a aussi un cabaret, je crois, non? Ou pas cette
0: Moi,
1: année,
0: en tout
1: non?
0: cas, j'ai eu l'information qu'il y avait une pièce de théâtre après le
1: Oui.
0: cabaret. On n'a pas encore eu toutes les informations parce que, à l'heure où on enregistre cette émission,
1: Oui.
0: on n'a pas encore toutes les
1: Oh bah c'est
0: informations.
1: normal, c'est normal. Mais vous serez informé,
0: Mais
1: hein.
0: on sera informé. Et
1: Ouais.
0: même, on est même annoncé pour couvrir
1: Vous
0: l'événement.
1: êtes
0: Enfin, on se
1: partenaire.
0: doit de couvrir l'événement.
1: Vous êtes partenaire.
0: Surtout
1: Ah
0: que ça
1: bah,
0: se passe.
1: traditionnellement, la Bavajad, il y a à la fois une pièce de théâtre, jouée par les gens d'ici, quoi, voilà, et un cabaret.
0: D'accord.
1: Plus d'autres choses, je crois, plus, voilà. Donc il y aura une relâche au cinéma assez longue. Mais cette semaine, qui commence le 26 août, nous aurons dans la semaine une séance de l'Odyssée, une séance de la Comédie-Française, cette comédie délicieuse que les gens vont voir et revoir. Et puis, il y a un film qui s'appelle Les Matins Merveilleux, que j'ai programmé, et je ne sais plus trop ce que c'est. Ah oui, d'accord, c'est avec Éric Cantona, figure-toi. Alors, le type qui a fait ce film-là, le réalisateur, s'appelle Avril Besson. Mais Avril, quand même, il faut manquer d'imagination pour appeler son fils Avril quand il est né en avril.
0: Je sais pas s'il est en avril. Hein.
1: Bah, mais pourquoi Avril, alors?
0: J'en sais rien. Avril
1: Bah,
0: Besson.
1: c'est quand même curieux. C'est une comédie et romance. Alors, comédie, on devrait un petit peu rire, ou en tout cas s'amuser.
0: Avril Besson, déjà, c'est une dame.
1: Ah bon? Ah, c'est une femme, d'accord. Avril Besson.
0: Avril Besson, totalement. Elle s'est fait connaître en 2025 avec son court-métrage Queen Size,
1: Ça,
0: qui a
1: tu
0: été
1: sais.
0: nommé au
1: Ah.
0: César dans la catégorie des meilleurs films court-métrage de fiction.
1: Génial. Donc, ça, c'est son premier film, cette comédie-là.
0: C'est son premier film,
1: Bravo.
0: totalement.
1: Un premier film. Toujours, je devais mettre sur les programmes, premier film. Ça a l'air sympa, parce que l'histoire, c'est quoi? C'est deux vieux vinyles disco dans le coffre de sa Twingo. À peine remise de la mort de sa grand-mère, Charlie, c'est une fille, roule. Elle ne sait pas encore que ses disques ressusciteront les pas de danse de sa mère dans les yeux humides de Titou. Je pense que c'est Eric Cantona qui joue Titou. Hein.
0: D'accord, je sais.
1: Caviste rêveur, ni qu'une plage méditerranéenne, pardon, désertée sera le théâtre de sa rencontre avec Marina, qui rêve son idéal de liberté dans la pizzeria du village. Pour l'instant, elle roule. Ouais, c'est un pitch sympa. Voilà, je l'ai mis 2 fois, ça. Les Matins Merveilleux. Spider-Man, une dernière fois. Ah non, 2 fois, dont une en VO le samedi 29. Oui. La fille dans les nuages, que je reprends, un film pour enfants. Et Pat Patrouille, pour les petits-petits. Ah, Pat
0: Super!
1: Patrouille,
0: Ah bah
1: formidable, ça.
0: là!
1: C'est à partir de 3 ans.
0: Ah!
1: Donc, comme ils ne viennent pas tout seuls, il y a leurs parents avec.
0: Totalement.
1: Formidable.
0: Mais c'est génial.
1: Ouais, et donc ça, c'est la dernière semaine d'août. La rentrée étant le premier, mardi 1er septembre. J'ai quand même mis des films la veille, on verra.
0: On verra.
1: On verra.
0: Mais les enfants de Besse pourront venir profiter du dernier jour de vacances. Bon,
1: Bon.
0: c'est tout bon, Jean-René?
1: Ben c'est tout bon, on se reverra peut-être après tes vacances pour les 2 petites semaines de septembre. Je sais
0: Ben
1: pas
0: on
1: ce qu'on va
0: verra.
1: faire.
0: En tout cas, nous, septembre, l'année va démarrer fort. Parce qu'on a des travaux avec le lycée et le collège de Besse notamment qui vont se faire.
1: Ah,
0: Donc en
1: génial.
0: gros, tu vas
1: Génial.
0: pouvoir entrer dans une dimension,
1: Une autre
0: une
1: dimension.
0: autre dimension.
1: Je
0: La
1: vais
0: radio
1: enfin.
0: va finalement passer de son mode été
1: Ouais.
0: à son mode saison.
1: Saison, début d'année
0: C'est
1: scolaire
0: ça.
1: formidable. Et
0: Voilà.
1: moi, je vais enfin me motiver pour mettre la fréquence de 106 FM sur mon téléphone et donc le brancher dans ma voiture pour l'écouter dans ma voiture.
0: Totalement,
1: Voilà.
0: 106fm.fr ou bien
1: Ça me.
0: 103.5 quand t'es sur Bess et Super
1: Ça me
0: Bess.
1: changera de France Culture.
0: Voilà, bah c'est une autre culture. France Culture,
1: Bien
0: c'est
1: sûr.
0: hyper intéressant. Nous, on est sur une culture locale.
1: Ouais. Et vous n'avez pas encore de publicité, ce qui est un argument pour moi.
0: Et on n'a pas de publicité.
1: Quand
0: Et
1: vous en
0: on ne
1: aurez,
0: veut pas en avoir.
1: c'est pas vrai.
0: Eh bah ben oui,
1: C'est formidable,
0: ben
1: ça.
0: on est une radio associative.
1: Vous aurez des annonces, peut-être un
0: On a
1: peu.
0: des annonces, mais c'est pas de la
1: Non, je suis
0: publicité.
1: d'accord, je suis d'accord, je suis d'accord. Pas du tout
0: On,
1: pareil.
0: alors, on peut parler de publicité, mais pour une publicité, ça peut être par exemple une annonce d'un événement.
1: Ah, mais c'est pas de la publicité, ça.
0: Oui, mais
1: C'est de l'information.
0: on peut se faire rémunérer pour diffuser cette
1: Ah ouais, bah,
0: information-là.
1: j'espère que vous aurez des sous. Parce que. Non, mais c'est vrai que vous bossez comme
0: Mais bon,
1: des fous.
0: écoute, merci Jean-René.
1: Avec grand
0: On
1: plaisir,
0: en
1: Robin.
0: discute en antenne. Allez, on se dit à la semaine
1: Et
0: prochaine.
1: moi, je te dis bonnes vacances.
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2: À la mi-journée, les températures approchent les 19 degrés sur le massif du 106 sous un ciel partagé entre soleil et nuages. Cet après-midi, on attend 22 à 23 degrés. Le vent orienté sud-ouest soufflera autour de 15 à 20 km/h avec des rafales proches des 30 km/h, notamment en fin de journée. Des averses pourront également circuler dans l'après-midi et pouvant avoir un caractère orageux par moment. Pour demain lundi, l'ambiance sera plus fraîche avec 16 à 20 degrés, un ciel souvent nuageux. Et enfin, mardi s'annonce encore plus calme et plus lumineux avec température en maximale attendue à 24 degrés. Voilà pour la météo. Théo, bon appétit à tous avec 106 FM, le rythme des sommets, 103.5 à Baisse.
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2: À la mi-journée, les températures approchent les 19 degrés sur le massif du 106, sous un ciel partagé entre soleil et nuages. Cet après-midi, on attend 22 à 23 degrés. Le vent orienté sud-ouest soufflera autour de 15 à 20 km/h, avec des rafales proches des 30 km/h, notamment en fin de journée. Des averses pourront également circuler dans l'après-midi et pouvant avoir un caractère orageux par moment. Pour demain lundi, l'ambiance sera plus fraîche avec 16 à 20 degrés, un ciel souvent nuageux. Et enfin, mardi s'annonce encore plus calme et plus lumineux, avec température maximale attendue à 24 degrés. Voilà pour la météo. Bon appétit à tous avec Sensi FM, le rythme des sommets, 103.5 à baisse.
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0: Baisse comment ? Baisse tout court. Baisse en chandesse. Baisse et Sainte Anastèse. Cela nous oblige à faire un petit rappel historique. En 1270, Baisse devient une ville libre avec une chambre de franchise. C'est ainsi que ce nom apparaît pour la première fois dans l'histoire. Il faudra attendre la Révolution française et le décret du 14 décembre 1789 qui crée les communes, au nombre de 44 000 en France, et la commune de Baisse-en-Chandesse voit le jour. C'est la réunion de deux paroisses. La paroisse de Baisse, composée de bourgeois, commerçants, artisans, hommes d'administration. Il y avait 7 notaires à l'intérieur des remparts. Et la paroisse de la Chandesse, qui dénombre surtout des paysans. La paroisse de la Chandesse, entourant celle de Baisse, justifie la préposition « en » qui indique bien que Baisse est entourée de la Chandesse. La commune devient ainsi une entité administrative qui remplace la paroisse, qui est réduite à une entité religieuse, marquant ainsi le déclin de la religion dans l'administration du pays. Bien plus tard dans le temps, le 2 avril 1965, le conseil municipal officialise le nom de Baisse-en-Chandesse. Avec la deuxième moitié du XXe siècle et la montée des structures européennes, marché commun, Union européenne, la France dispose de plus de 36 000 communes, donc doit réduire drastiquement son nombre pour permettre des comparaisons avec les autres pays. À titre d'exemple, l'Allemagne a 12 000 communes, l'Italie 8 000, l'Espagne pareil, la Belgique 500, etc. Donc il y a trop de communes en France, il faut les réduire. Et c'est ainsi que les politiques inventent la fusion de communes avec une incitation fiscale forte. Les communes qui accepteront de fusionner recevront des subventions bonifiées. Alléchant, n'est-ce pas ? Surtout pour des Auvergnats. Et c'est ainsi que la commune de Baisse-en-Chandesse et celle de Sainte-Anastèse décident d'unir leur destin le 1er juillet 1973. À partir de ce moment, les habitants de l'ancienne commune de Sainte-Anastèse vont vouloir conserver une identité propre, distincte du reste des habitants de la commune. Ainsi, ils vont avoir droit à élire un maire délégué chargé plus particulièrement de cette partie du territoire. Des conseils municipaux vont se tenir parfois dans les locaux de l'ancienne mairie de Sainte-Anastèse. Les célébrations du 11 novembre et du 8 mai ont toujours lieu sur les différents monuments morts des deux anciennes communes. Petite réflexion. Anastèse était une femme peintre et à ce titre a été canonisée Sainte Anastèse. Mais la petite commune, peut-être un peu machiste, ne voulant pas voir son destin présidé par une femme, transforma le Sainte en Saint. Mais autre petite réflexion, faisant attention à ne pas être trop fier de vivre sur cette commune, car on s'expose à une question qui peut être une affirmation quelque peu inconvenante. T'habites Baisse ? Alors, comment dire ? Les agglomérations ont conservé leur nom. Ainsi, on va à Baisse-en-Chandesse admirer le beffroi et on va à Sainte-Anastèse admirer
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1: La météo.
2: Cet après-midi, dans le massif du 106, le ciel devient plus variable et les températures proches des 22 à 23 degrés. Le vent orienté sud-ouest restera présent, mais sans excès, autour de 15 à 20 km/h. Quelques rafales proches des 30 km/h. Quelques averses sont possibles localement à caractère orageux au cours de l'après-midi et en soirée, avec une baisse vers 17 degrés puis 13 degrés en fin de journée. Pour demain, lundi, changement d'ambiance avec un temps plus frais, souvent nuageux, mais plutôt calme. Et enfin, pour mardi, ce sera encore plus lumineux, plus doux et avec où on attend 24 degrés au maximal mardi. Voilà pour la météo. Retour des meilleurs rythmes sur les sommets sur 106 FM. Bon après-midi avec nous.
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1: La météo.
2: Cet après-midi dans le massif du Sancy, le ciel devient plus variable et les températures proches des 22 à 23 degrés. Le vent orienté sud-ouest restera présent mais sans excès autour de 15 à 20 km/h. Quelques rafales proches des 30 km/h. Quelques averses sont possibles localement avec caractère orageux au cours de l'après-midi et en soirée avec une baisse vers 17 degrés puis 13 degrés en fin de journée. Pour demain lundi, changement d'ambiance avec un temps plus frais, souvent nuageux mais plutôt calme. Et enfin pour mardi, ce sera encore plus lumineux, plus doux et avec on attend 24 degrés au maximal mardi. Voilà pour la météo, retour des meilleurs rythmes sur les sommets sur 106 FM. Bon après-midi avec nous.
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2: 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Cet événement gratuit est l'occasion parfaite pour passer une soirée en toute convivialité avec des mélodies qui vous feront danser et chanter. Le concert commence à 19h30, alors ne manquez pas cette opportunité de vous amuser avec vos amis et votre famille. Toutes les infos de cet événement sont à retrouver sur 106FM.fr.

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1: 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Une journée pour découvrir en famille ou entre amis les secrets de la montagne. 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

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Rendez-vous jeudi 16 juillet à 13h45 au parking de Cap Guéry pour une randonnée découverte animée par un volcanologue. 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
1: 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RDV tous les lundis à 17h dans la salle des conférences. 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
2: 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La randonnée nocturne du soir à la nuit est faite pour vous. Rendez-vous tous les mercredis à la Bourboule, devant la gare, à 19h30 en juillet et 19h en août. Entre forêt et estive, partez pour une soirée inoubliable sous les étoiles. Pique-nique au sommet et retour sous les étoiles, cette sortie est idéale pour les amoureux de la nature et des grands espaces. Toutes les infos sur sancyfm.fr.
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2: 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Cette randonnée facile de 3 heures est ouverte aux enfants des 5 ans et les animaux sont acceptés. Rendez-vous mercredi prochain à 13h45 devant l'office de tourisme de Mourolles. 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

0: Salut, j'espère que vous avez passé une bonne semaine. Je suis ravi de vous retrouver. Vous êtes avec Yann pendant une heure de nouveautés pop-rock. Vous écoutez Réservoir Pop.
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Chaque semaine, des nouveautés dans Réservoir Pop, c'est le cas de Vilain Cœur que l'on a écouté à l'instant avec Madame Caprice. Je vous propose maintenant le tout nouveau single de Somber, ça s'appelle Potential.

Le morceau s'appelle For a Minute. On a écouté Puggy, extrait de la version deluxe de leur album How Is There Yet, qui sortira mi-mai. La suite, c'est Pierre Demer. Il prépare son tout nouvel album, premier single, Je pense à vous, Pierre Demer.

Cet extrait d'un EP, c'est signé Note for Radio, on a écouté Kitten. La suite, c'est Lana Del Rey, à travers le retour de James Bond en jeu vidéo, fin mai, avec le jeu 007 First Light. Lana Del Rey en signe la chanson principale, le titre s'appelle First Light, Lana Del Rey.

Le retour d'Evanescence dans Réservoir Pop, on a écouté Who Will You Follow. Le nouvel album est attendu en juin. La suite, c'est Daran sur l'album Grand Hôtel Apocalypse. Nouveau single, Je n'ai jamais vu personne. Daran.

Agathe est de retour, son album sortira en juin. On vient d'écouter son tout nouveau single, Réponds-moi. Vous êtes toujours avec Yann pour Réservoir Pop. Je vous propose le nouveau titre d'Adrien Gallo, Aurore Show.

0: Chaque semaine, des nouveautés dans Réservoir Pop. À l'instant, Zaoui, nouveau single en duo avec la chanteuse Stéphane. Ça s'appelle Love Noir. Je vous propose maintenant Yoa, cet extrait de son album La Favorite. On écoute moi, Yoa.
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Le retour des Strokes à l'instant, l'album est attendu fin juin, on vient d'écouter le premier single « Going Shopping » les Strokes. Je vous propose maintenant le nouveau Teddy Swims, « Mr. Know It All ».

Le morceau s'appelle Sweet Alléluia. On vient d'écouter le nouveau Royal Otis. Vous êtes toujours avec Yann pour Réservoir Pop. Je vous propose maintenant Pierre-André Marionnette.

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1: Voilà, c'est la fin de l'émission. J'espère que vous avez passé un bon moment en ma compagnie. Je vous donne rendez-vous la semaine prochaine pour une nouvelle édition de Réservoir Pop et pour découvrir ensemble d'autres nouveautés pop-rock. Je vous dis à très bientôt. Salut !

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